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0: On pensait au voyage, on rêvait de voyage. On n'imaginait pas que plus tard, n'importe où parmi les continents, on ne serait jamais emporté aussi fort, aussi loin qu'ici même, dans la prairie, rien qu'à voir les lumières qui traquaient l'horizon.
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2: 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Nobody, nobody is perfect. Avare ou bien panier percé, ceux qui n'ont plus rien à nous verser, tout part en vrille, faut faire avec. 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Les sans-papiers, les archivistes, les misanthropes, les communistes, les petits saints ou les pauvres mecs, nobody is perfect. Les toiles cirées ou les buvards, les sourds-muets ou les bavards, injures ou bien salam alek, nobody is perfect. Les généraux, les hommes du rang, les courageux, les tirs au flanc, même les héros deviennent suspects. Nobody, nobody is perfect. Hyperactif ou lymphatique, en bonne santé, parfois chronique, qu'on soit vieillard ou jeune blanc-bec, nobody, nobody is perfect. Tantôt frigide ou chaud lapin, les archevêques ou les tapins, le mal serait-il intrinsèque? Nobody, nobody is perfect.
3: Je ne me sais pitoyable frère, que d'atroces veillées je lui dus. Je ne me saisissais pas fervemment de cette entreprise. Je m'étais joué de son infirmité. Par ma faute, nous retournerions en exil, en esclavage. Il me supposait un guignon et une innocence très bizarre. Et il ajoutait des raisons inquiétantes. Je répondais en ricanant à ce satanique docteur et finissais par gagner la fenêtre. Je créais par-delà la campagne, traversée par des bandes de musique rare, les fantômes du futur luxe nocturne. Après cette distraction vaguement hygiénique, je m'étendais sur une paillasse. Et presque chaque nuit, aussitôt endormi, le pauvre frère se levait, la bouche pourrie, les yeux arrachés, tel qu'il se rêvait, et me tirait dans la salle en hurlant son songe de chagrin idiot. J'avais en effet, en toute sincérité, pris l'engagement de le rendre à son état primitif de fils du soleil. Et nous irions, nourris du vin des cavernes et du biscuit de la route, moi pressé de trouver le lieu et la formule.
4: Un poème de Charles Bukowski. Être là. Un poème de Charles Bukowski. Quand on est au plus mal, il n'y a rien à faire à part en rire. Enfiler ses vêtements une fois de plus, sortir, voir des visages, des machines, des rues, des immeubles, le déploiement du monde. J'esquisse des gestes, échange des sommes d'argent, réponds à des questions, en pose quelques-unes, tandis que les heures s'enlisent. Dans mon sillage, elles ne sont pas toujours continuellement horribles. Par moments, je suis traversé par une joie sauvage et je ris, en sachant à peine pourquoi. C'est peut-être le pire tour que j'ai appris. Endurer. Je dois apprendre à lâcher prise. Ce n'est pas un truc suspect. On est bien trop sérieux. On doit apprendre à jongler avec nos enfers et nos paradis. La vie s'amuse avec nous. On doit lui en renvoyer la balle. Nos chaussures battent le pavé en nous traînant derrière elles. Quand on est au plus mal, il faudrait ne rien faire. L'exactitude et la liberté. Une centaine de milliers de murs ou toujours plus de néant, tes os en savent plus que ta raison.
5: Encore et encore,
6: le son qui teinte dans tous les sens de tout ce qui fut déjà créé, toutes les combinaisons qui reviennent encore et encore comme avant, toutes les combinaisons d'êtres possibles, tous les anciens, tous les univers hindous et pluralistes de Saba Abadi retentissent dans une grandiloquente juxtaposition barbue, avec tous leurs minarets, leurs tours éclairées par la lune tressée de fer et de broderies en porcelaine. Tous ont existé, et les sages aux cheveux blancs qui s'attirent à la turque sur un divan de femme prêtant l'oreille à chaque musique provenant des bois ou de la rue, à chaque oiseau sifflant dans la place du marché, à chaque note qui frappe l'horloge pour dire il est l'heure, à chaque drogue, à tout air qu'il respire, pour penser si profondément, ou entendre tout simplement ce qui passa, comme une voiture passant dans la rue de 1960, près du palais gouvernemental au Pérou, Solima, dans l'année où j'écris. Comme un ancien Bouddha, avec les sirènes de tout appareil créateur de bruit qui retentissent dans la rue, et le réverbère dont l'image reflétait dans la garde de chemin de fer, front en verre, dans un port ordinaire, dans le ressac, d'une sorte de civilisation éternelle, obscure, oubliée ou fabuleuse. Et l'horloge de la gare de chemin de fer qui sonne minuit, à compter de maintenant, et en attendant le 6, pour écrire un mot, et finir à la dernière sonnerie, souviens-toi, seul ce 12 fut frappé avant, puis plus jamais, les deux. Et je suis sorti du balcon, d'où je me trouvais, en regardant la croix, effrayé, et les étoiles. Je pensais au bong de minuit, aux sages d'Asie, et aux barbes blanches de Perse, qui gribouillaient sur les marges de leurs rouleaux à l'encre fine. Je me rappelais les lames aux yeux des cloches de leur cité, et les cités qui furent, et d'affirmer les yeux rieurs, le monde est tel qu'on le voit. Hommes et femmes passent, comme ils passent, à travers les ans, comme auparavant et à l'avenir, peut-être, avec tous ces innombrables perles, et les nés ensanglantés de l'éternité, et toutes les vieilles erreurs y compris, cette vieille conscience qui s'est vue auparavant. Aux cloches du temps, fais sonner ton minuit, qu'il retentisse pour la milliardième fois, qu'encore je l'entende.
3: Je possède la coupe ou la douleur qui me sont destinées. Quand je lève la main, mon corps entier possède la coupe ou la douleur qui me sont destinées. Quand je lève la main, je trouve en chaque endroit une colombe qui me cherchait. Comme si mon amour d'argile en t'avait fait fête pour mes mains de potier. Tes genoux, tes seins et tes hanches me manquent comme au creux d'une terre assoiffée, d'où l'on a détaché une forme et ensemble, nous sommes un tout, comme l'est un fleuve, comme le sable.
0: D'atteindre ce corps vivant, j'ai tant rêvé de toi que tu perds ta réalité. Est-il encore temps d'atteindre ce corps vivant et de baiser sur cette bouche la voix qui m'est chère? J'ai tant rêvé de toi que mes bras habitués en étreignant ton ombre à se croiser sur ma poitrine ne se plieraient pas au contour de ton corps, peut-être, et que devant l'apparence réelle de ce qui me hante et me gouverne depuis des jours et des années, je deviendrai une ombre, sans doute. Ô balance sentimentale, j'ai tant rêvé de toi qu'il n'est plus temps sans doute que je m'éveille. Je dors debout, le corps exposé à toutes les apparences de la vie et de l'amour. Et toi, la seule qui compte aujourd'hui pour moi, je pourrais moins toucher ton front et tes lèvres que les lèvres et le premier front venu. J'ai tant rêvé de toi, tant marché, parlé, couché avec ton fantôme qui ne me reste plus, peut-être et pourtant, qu'à être fantôme parmi les fantômes, et plus ombre cent fois que l'ombre qui se promène et se promènera allègrement sur le cadran solaire de ta vie.

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2: On est parti pour un peu longtemps. On est tous les trois. Et pour tenir, avec le poids et ce qui nous attend, on se dit qu'il faut à manger du solide. Alors on passe à la friterie et on achète des frites. On en achète beaucoup et on les met dans les poches. On a des frites plein les poches.

jette pas dessus pour autant. On garde les frites bien au chaud, dans nos poches, pour pouvoir tenir. On en mange que de temps en temps. Au bout d'un moment quand même, elle commence à devenir tiède, puis carrément froide. Et molle aussi, on a des frites molles plein les poches. C'est dégueulasse.

traverse les poches, ça coule jusqu'au mollet. Du jus de frites, ça nous saoule. On se met à poil, on laisse tout dans un buisson et on continue. On a froid, on a faim, on se dit qu'on va pas tenir. Alors on rentre chez nous bien saoulé et on se dit que la prochaine fois on mangera les frites directes et que pour l'excursion on prendra plutôt des beignets.

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de l'école pour la dernière fois cette année. Nous sommes le vendredi 7 juillet et quelque chose dans l'air, je le sens, entre exaltation et nostalgie. Certains gosses ne se reverront peut-être plus. Ils partent dans les différents collèges du coin, privés et publics. Notre-Dame-des-Burnes ou Ghettoland, c'est selon. Certains d'entre eux pleurent en se balançant des bombes à eau, puis ils se filment avec leur téléphone et se disent des trucs éternels. Flore, Mehdi, Ludo, Steph, Philippe, vous vous rappelez? Nous, c'était en 88, l'année de la bascule. Mitterrand venait d'être réélu et tout le monde s'en cognait. On voulait juste pas de Chirac et de sa clique.

Rancard. La clique est pourtant bien arrivée et on a enchaîné. Tiens, d'ailleurs, Philippe a été flic sous le grand Jaco, puis a démissionné sous Sarko. Il est devenu éducateur de prévention spécialisé. Ce qui n'a pas changé, c'est sa passion pour le volley. Il est encore président du volley-ball olympique. Grâce au club, il a sorti une dizaine de jeunes de la merde. Il y a pas longtemps, il y en a même un qui l'a invité à Bilbao y jouer la finale de la Coupe d'Espagne. Je suis sûr que lui aussi, il a eu blues un soir, à la sortie de son école en CM2. On n'est pas des bêtes, on a un cœur. Faut juste qu'on s'en souvienne.

0: vous écoutez ce disque et que vous passez sur de la bande du quartier, on n'est plus que deux, Philippe et moi. Mais on a toujours deux ou trois bons tuyaux. L'autre jour, la mairie a voulu nous embaucher pour faire la sécurité pour l'arrivée du Tour de France le 18 juillet à Gontard-sur-Misère. On a dit non. Ça aurait pas plu à mon père.
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